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1: Bonjour à tous et à toutes sur Aux Ondes FM. Il est l'heure de votre météo du samedi sur Châtellerault et ses alentours. Ce matin, attendez-vous à du brouillard. Pour les températures, elles seront autour de 13 degrés ce matin. Dans l'après-midi, un ciel partiellement nuageux. Les températures monteront jusqu'à 24 degrés. Ce soir, un beau soleil. Il fera environ 23 degrés. Aujourd'hui, les températures varient entre 11 et 26 degrés. Passez une belle journée sur Aux Ondes FM.

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1: Bonjour à tous et à toutes sur Ozondes FM. Il est l'heure de votre météo du samedi sur Châtellerault et ses alentours. Ce matin, attendez-vous à du brouillard. Pour les températures, elles seront autour de 13 degrés ce matin. Dans l'après-midi, un ciel partiellement nuageux. Les températures monteront jusqu'à 24 degrés. Ce soir, un beau soleil. Il fera environ 23 degrés. Aujourd'hui, les températures varient entre 11 et 26 degrés. Passez une belle journée sur Ozondes FM.

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0: Bonjour à tous sur Ozone FM. Voici votre point météo de midi pour Châtellerault et sa région. Ce samedi après-midi, quelques éclaircies avec environ 24 degrés. Ce soir, un ciel bleu, il fera autour de 23 degrés. Et pour demain, dimanche matin, prévoyez un ciel couvert avec 14 degrés au réveil. Tout de suite, retrouvez Histoire d'un jour avec Guillaume Barret. Bon après-midi sur Ozone FM.
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2: Nous sommes aujourd'hui le 12 septembre. Découvrons ou redécouvrons ensemble notre personnalité sportive du jour, une des pionnières de la pratique sportive féminine, Lucie Bréard, qui est née un 12 septembre. Jusqu'en 1924, bien malin celle ou celui qui trouvera l'existence d'un quelconque palmarès féminin pour l'athlétisme olympique depuis le rétablissement des Jeux en 1896 par le baron de Coubertin. C'est simple, il n'y en a pas. Une incongruité au lendemain des premiers Jeux paritaires de l'histoire que furent ceux de Paris 2024. Alors dans les années 1920, c'en est trop pour la gente féminine. Les femmes veulent qu'on les voie comme des sportives à part entière. Et elles ont raison. Sous l'impulsion d'une certaine Alice Millat, fervente défenseur des droits à la pratique sportive féminine, organisée à Paris en 1922 les premiers Jeux féminins mondiaux. Millat, pour l'anecdote, souhaiterait ajouter le qualificatif olympique à la dénomination, mais le CIO a aussitôt dégainé son veto et retoqué l'organisation. Bref, les femmes auront tout de même leur propre jeu et c'est presque l'essentiel. Et ce sera sur le stade Pershing, situé dans le bois de Vincennes, au sud-est de la capitale. En ce mois d'août 1922, 77 femmes venant de 5 nations s'affronteront dans les épreuves d'athlétisme. 5 pays donc, que sont la Tchécoslovaquie, le Royaume-Uni, les États-Unis, la Suisse et bien sûr la France, l'organisateur. Les épreuves se déroulent sur une unique journée. Toutes les nations ont au moins décroché un titre dans les épreuves et concours. Enfin, toutes ou presque. La France, avant la dernière course et épreuve de ce 20 août 1922, n'a toujours aucune médaille d'or d'enregistrée. En cette fin de journée, tous les espoirs tricolores se tournent sur deux jeunes demi-fondeuses. D'un côté, Georgette Lenoir, et de l'autre, Lucie Bréard, même pas 20 ans, et championne de France de la distance. À l'issue du kilomètre de course, Bréard souffle la victoire à Lenoir pour 0,2 seconde, un chrono de 3 minutes 17 secondes qui en fait donc un nouveau record du monde. Un doublé français pour boucler ses premiers Jeux mondiaux féminins et pour ne pas finir Fanny. C'est génial. Ce qu'il est un peu moins, c'est d'avoir encore attendu 6 ans après cet événement pour voir des athlètes féminines sur une piste d'athlée olympique et les Jeux d'Amsterdam en 1928. Lucie Bréard, qui a vu le jour le 12 septembre 1902, malgré un certain talent de fondeuse, mais aussi courroucée par des différences institutionnelles, arrêtera sa carrière en 1924. L'ancienne pionnière du Femina Sport, ce club sportif exclusivement féminin à l'époque, disparaît en juin 1988. Elle avait 85 ans, sans avoir goûté au moindre bonheur olympique. Allez, on se donne rendez-vous demain pour d'autres histoires d'un jour avec Mémoire Sport.
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1: Bonjour à tous, vous êtes bien sur aux ondes FM. Voici votre météo pour cet après-midi et la soirée pour Châtellerault et ses alentours. Ce samedi après-midi, un ciel variable, avec environ 25 degrés. En soirée, un ciel bleu. Il fera autour de 23 degrés. Bon après-midi sur aux ondes FM.
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2: Bonjour à tous, vous êtes bien sur aux ondes FM. Voici votre météo pour cet après-midi et la soirée pour Châtellerault et ses alentours. Ce samedi après-midi, un ciel variable, avec environ 25 degrés. En soirée, un ciel bleu. Il fera autour de 23 degrés. Bon après-midi sur aux ondes FM.

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et bonsoir à toutes et à tous. Nous nous retrouvons en direct du festival Esprit Rock à L'Encloître. Dans quelques instants, nous retrouverons le groupe Silly Monkeys en live. Et puis à la suite, on retrouvera des interviews, des lives des cinq groupes qui vont se produire ce soir. Voodoo Queen, Trigone Plus, Bazingo, Aston Villa. Tout de suite, le live de Silly Monkeys en direct depuis L'Encloître pour le festival Esprit Rock.

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Après un premier hommage à nos libérateurs, après une ode à notre jeunesse, voici le moment, messieurs, dames, de choisir. Est-ce que vous préférez l'enfer ?

Merci. Alors, le prochain morceau s'appelle Résistance. Le nom de notre premier album, effectivement sorti cette année. Et si vous voulez, on est dispo pour en parler avec vous après le concert. 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

0: Prochain morceau, c'est un petit hommage à un copain qui est devenu très con finalement dans sa vie.
1: Toujours en direct voilà. Du festival Esprit Rock à Lencloître, avec Céline Monkeys sur scène. 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

0: Merci.
1: Vous avez encore envie de vous approcher un petit peu pour qu'on ait encore un peu plus chaud là. Ah ouais, ils sont mignons. Quel public de rockers, je vous dis moi. Vous avez bien choisi, messieurs, dames, cette fin d'après-midi. Le prochain morceau s'appelle « Univers ».

0: Merci à vous. Bon, vous êtes chaud ce soir? Est-ce que vous êtes chaud pour voter pour moi? Si je me présente au mois de mars, est-ce que vous voteriez pour moi? Oh, ils sont bons, là, quand même.
1: Réfléchissez quand même, réfléchissez.
0: Bon, bah, le prochain morceau s'appelle La Loi. C'est moi. J'espère que vous êtes prêts à la fin du morceau, vous verrez, il y a une petite surprise.

0: messieurs, dames, pour faire un circle pit. Vous savez ce que c'est, un circle pit? Ouais, il y en a un, je connais, il a un beau t-shirt, là. Il y a même un t-shirt de Silly Monkey ce soir. Alors, est-ce que vous êtes chaud pour faire un circle pit? Il faut tourner, il faut tourner, il faut tourner, il faut tourner, comme des oufs.
1: Allez, est-ce que vous êtes prêts?
0: Bon, Vince, t'es chaud?

0: Merci, merci. Vous étiez trop beau.
1: Est-ce que ça va?
0: Bien sûr que ça va. Pourquoi tu poses la question? C'est que ça va. Enfin.
1: Ouais, mais après avoir...
0: On connaît jamais assez bien les gens. Prochain morceau s'appelle Sous la dalle.

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Merci à vous. Alors, la prochaine chanson, c'est une dernière composition de notre part. Ça s'appelle La Routine.

0: Bon, messieurs, c'est déjà la fin pour nous. Eh si. On va s'en faire un petit dernier. Ça s'appelle Mr. P. Et c'est pour dénoncer un certain monsieur qui est de l'autre côté de l'Atlantique, notamment.
1: Fucking Trump.
0: Voilà. Bien dit.

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0: see. Vous écoutez aux ondes FM 99.7 en direct du festival Esprit Rock. Vous venez d'écouter le concert de Silly Monkeys. Dans quelques instants, on va retrouver Voodoo Queen. Ce que je vous propose, c'est d'écouter l'interview qui a été faite cet après-midi de Voodoo Queen.
1: Eh bien, nous sommes très heureux d'accueillir dans notre petit studio mobile à Esprit Rock Festival à l'Encloître 5e édition le groupe Voodoo Queen sur les balances de Silly Monkeys. C'est toujours un plaisir. Bienvenue à tous les quatre. Enchanté.
2: Enchanté également, Jim, batteur du groupe.
1: Très bien. Salut, enchanté. Moi, c'est Fabiola, la chanteuse et guitariste du groupe.
3: Salut, merci, Paul, guitariste du groupe. Okay.
4: Salut, merci, Jérémy.
1: Très bien. Voodoo Queen, pour nos auditeurs et nos auditrices qui n'auraient pas entendu parler de votre groupe, comment vous le qualifieriez? C'est plusieurs styles musicaux. Qu'est-ce que vous revendiquez?
5: On mélange un petit peu plusieurs styles. On s'est défini comme faisant du fuzz blues rock. Parce qu'on a plusieurs sonorités. On vient à la fois, avant tout, du rock, j'ai envie de dire. On a beaucoup de fuzz dans nos guitares, un peu d'overdrive et de son saturé. Et il y a une petite touche blues quand même qui vient s'ajouter sur pas mal de morceaux. Donc on a essayé de qualifier tout ça dans le fuzz blues rock.
1: Très bien, comme vous avez de toute façon les étiquettes, hein, c'est bon pour les autres. Vous avez une très belle carrière derrière vous déjà, et puis on vous la souhaite aussi longue que possible. Vous avez sorti votre premier album en tout début d'année, là en 2026. Plaisir d'enregistrer en studio, plaisir de jouer sur scène, c'est la même chose ou pas pareil?
2: C'est un travail différent, mais après le studio, c'est l'aboutissement de la répétition, comme le concert finalement. Après le concert, c'est la décharge d'adrénaline, vraiment pour aller chercher ce côté partage avec le public.
1: Ouais, c'est un effet boucle un petit peu. Vous avez peut-être testé des choses en scène, en live, et puis hop, ça se retrouve peut-être en studio. Il y a peut-être un dialogue qui s'est fait comme ça.
3: Ouais, on a eu un travail de studio qui est peut-être pas très produit, où on n'a pas superposé les pistes. On a un travail qui est plutôt
5: live,
3: dans l'approche live. Mais c'est pas du tout la même approche que quand on travaille la scène. C'est vraiment deux choses différentes.
1: Et justement, comment vous avez travaillé ce premier album? Vous l'avez coécrit, chacun y met sa patte. Comment ça se passe un petit peu dans Voodoo Queen?
5: Ça a été assez long. Ouais, on a bossé quasiment 3 ans, si ouais, je dis pas de bêtises, dessus. Le temps de se connaître déjà tous les quatre, parce qu'on a différents univers aussi, à l'écoute et à jouer. Donc on a essayé de regrouper, de rassembler tout ça, d'avoir des idées, un petit peu de riff. Ça partait surtout de la guitare quand même. Et puis après, on se retrouvait en répète pour monter le tout, essayer de faire à notre sauce, essayer de trouver des lignes de chant aussi. Ce qui fait qu'on a joué tous ces morceaux-là en concert forcément avant de les enregistrer. On a fait des singles aussi. On a pu faire un EP live, mais c'est vrai que tous les morceaux, on les a bien dépoussiérés en live.
3: Et bon, dans la création, on reste en groupe. On a envie que ce soit un groupe, c'est pas une personne et 3 autres musiciens. Ouais. Donc chaque chose repasse dans la moulinette
5: globale.
2: L'idée des uns est cuisinée par tout le monde, en fait.
1: C'est ça. C'est une très belle image. Ça me parle.
3: On aime bien manger.
2: Moi, je suis le gros du groupe, donc.
1: Vous n'êtes pas tout seul.

0: splendide que ça.
1: Tous bien mangés. Fabiola, tu es au champ. Qu'est-ce qui te porte, toi, être la voix, pas unique, mais en tout cas d'être un petit peu plus en avant par cette voix.
2: Ça peut être assez rigolo parce que je suis timide à la base. C'est vrai que prendre le chant, c'est très, je trouve pas mon mot, mais c'est très personnel de chanter. On sait pas comme si on avait, c'est pas les cordes de guitare qui chantent à notre place. Donc c'est vrai que c'est particulier et à la fois quand on est sur scène, c'est complètement différent. Et d'avoir du monde en face, de recevoir l'énergie, de donner de l'énergie aux gens en face et de voir des gens même chanter des fois nos morceaux quand ils commencent à les connaître, c'est super quoi. Et ça porte, enfin moi ça me porte en tout cas au chant. Et voilà.
1: C'est chouette, c'est très très bien.
3: C'est Fabiola qui écrit quasiment tous nos morceaux aussi. Faut préciser.
2: Vous en avez écrit quelques-uns aussi les gars.
1: Ouais, et donc d'être, de porter, alors oui, il y a des messages, mais en tout cas d'incarner, de parler de sujets qui vous tiennent à cœur.
2: Ça c'est pas facile aussi parce que autant chanter c'est personnel, autant écrire c'est personnel aussi. Alors on écrit en anglais, ça, on a pris ce parti-là par rapport à notre style de musique aussi, on trouvait que c'était plus joli dans le phrasé. Et on est parti aussi sur l'idée d'écrire des textes qui étaient plus un peu introspectifs. On n'est pas parti sur de la politique ni autre chose. Voilà, on n'était pas, c'est pas notre cœur de sujet à chacun, et on trouvait qu'avec la musique qu'on faisait, ça collait pas forcément non plus. Donc on est parti sur ces sujets-là.
1: Et donc vous avez enregistré à La Rochelle, hein, ça reste dans la région. Vous tournez malgré tout dans toute la France, même un petit peu en dehors de nos frontières. Est-ce que les publics sont différents, entre être en salle, en festival, à l'extérieur, tout ça, ça plaisir différent. Là aussi,
2: chaque soirée est différente,
1: ouais.
2: Chaque lieu.
0: L'énergie qu'on veut donner, qui est 10 personnes ou 2000, ça doit être la même en fait.
1: C'est vrai.
0: Il faut, de toute façon, on a écrit les chansons et les morceaux pour pouvoir les jouer de la façon la plus honnête possible et avec le plus d'énergie possible pour que la personne qui soit en train de nous écouter puisse vivre avec nous ce moment-là.
1: Et puis vous êtes un groupe à quatre, et donc forcément, c'est une énergie particulièrement puissante.
2: Ouais. Mais sur chaque scène, en fait, c'est différent parce que le public n'est jamais le même, n'écoute pas forcément la même chose non plus. Et c'est là où c'est intéressant d'essayer d'aller chercher les gens en face. Mais c'est vrai que, enfin, moi de mon côté, j'ai une part souvent qui me dit est-ce qu'ils aiment ou pas, parce qu'on ne sait jamais, on ne connaît pas, donc
1: on arrive. Ça commence quand même.
3: On est constamment en train de se remettre en question.
1: Oui.
3: Mais c'est vrai que le public de festival est quand même un public averti qui vient ici pour écouter de la musique. Et ça change de des quelques concerts qu'on a pu faire dans les bars où quand on va à l'autre bout de la France et qu'on joue dans un bar, personne ne nous connaît.
2: Les gens sont au bar souvent.
3: Pas vraiment nous connaît. Et aller chercher le public est beaucoup plus difficile. Voilà.
0: Donc, c'est vrai qu'en festival, le festivalier est quand même quelqu'un de curieux et il vient aussi chercher quelque chose qu'il n'a pas forcément écouté et vu avant. Donc après, c'est chercher aussi la surprise de faire des découvertes.
1: Et puis vous êtes très bien entouré ce soir, c'est sûr. Je vais laisser la parole à Aurélien.
4: Donc moi, j'ai toujours m'attelé à la même question depuis le début. Comment vous voyez votre évolution ? Aussi bien, on va dire, demain que dans 5, 10, 15 ans, votre évolution, l'évolution du groupe, votre évolution musicale aussi.
2: Je crois qu'avant tout, c'est jouer. On espère toujours faire de la musique ensemble. Là, c'est une question qui n'est pas facile parce qu'on ne sait jamais de quoi est fait demain.
3: Pour moi, il y a deux points. Il y a capitaliser, alors c'est un bien grand mot, très sérieux, pour dire qu'on a envie de jouer l'album qu'on a sorti sur des scènes de plus en plus intéressantes comme celle aujourd'hui. Ça nous fait vraiment plaisir d'essayer d'accéder à des endroits de plus en plus sélects et intéressants où on a un accueil incroyable comme aujourd'hui. Et l'autre point, ça va être de créer et se remettre constamment en question sur un deuxième album, etc. Donc dans 5 ans
2: ce serait bien qu'on ait sorti notre deuxième album dans 5 ans.
3: Disons 2 ou 3 albums derrière nous et un Hellfest ou 2. Non, je suis ambitieux.
1: Mais il faut l'être dans la vie.
2: Ça serait pas mal.
3: C'est pas une fin en soi, mais l'idée c'est d'aller chercher des scènes de plus en plus intéressantes.
0: C'est de le faire de façon professionnelle et jamais perdre la notion de plaisir qu'on a à être ensemble pour faire évoluer ça. Et comme dit Paul, on se remet en question, on se regarde dans le miroir, on se dit ça marche, ça marche pas. Puis on s'en sert pour composer et pour avancer. Bah, et après, on ne sait pas où on sera dans 5 ans, mais en tout cas, aujourd'hui, on a envie d'y aller.
1: Et vous êtes à la bonne place. C'est intéressant parce que pour les auditeurs qui écoutent toutes les interviews des groupes de ce soir, il y a un maître mot qui revient, c'est plaisir. Mais vraiment, c'est le plaisir d'être là, de partager et de continuer à condition de se faire plaisir parce que c'est authentique et c'est sincère. Merci beaucoup d'être passé dans nos ondes. On vous souhaite un très bon concert ce soir. On ne doute pas qu'il sera excellent. Merci encore à vous d'être passé.
2: Merci beaucoup.
1: Merci. À bientôt.
2: Merci à Voodoo Queen.
1: Merci beaucoup.
5: Et c'était l'interview de Voodoo Queen sur Aux Ondes FM 99.7. Et tout de suite, le live depuis le festival Esprit Rock de L'Encloître.

Bonsoir Esprit Ragon, ça s'appelle Voodoo Queen. Ok, on est super content d'être là ce soir. Je vous demande de faire un max de bruit pour la bande à bémol et pour Silly Monkey, s'il vous plaît. Ok, on a le soleil, on aime le rock. Eh bien, let's go les gars.

0: Ouais, les repas.
1: Il faudra que je regarde.

Vous êtes bien sur Ozone FM 99.7, nous sommes toujours en direct de l'Encloître pour le festival Esprit Rock. Le temps de faire quelques réglages techniques, on revient tout à l'heure avec le live de Trigone Plus. A tout à l'heure. Esprit Rock 2026 à l'Encloître, c'est en direct sur Ozone FM.

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1: On vient d'écouter Mazingo sur Ozone FM quelques instants. Du coup, Mazingo qu'on retrouvera tout à l'heure en live. Vous aurez aussi son interview. Tout de suite, on est en train de vivre le live du coup de Voodoo Queen qu'on a eu en interview. Vous avez entendu tout à l'heure. On règle quelques soucis techniques et puis on revient. En attendant, je vous fais écouter Voodoo Queen sur Ozone FM tout de suite. 99.7.

Toujours en direct du festival Esprit Rock à L'Encloître. N'hésitez pas à rester branché sur le 99.7. On revient dans très très peu de temps avec le groupe Trigone Plus. Juste avant, on aura l'interview.

0: 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Je vous propose tout de suite l'interview qui a été réalisée tout à l'heure avec Trigone Plus durant les balances. Et puis on se retrouve après pour le live.
1: Vous êtes enchantés messieurs.
2: Hello,
3: bonjour, salut. Salut.
1: Bonjour à tous. Vous êtes lyonnais, vous êtes un trio.
2: Oui.
1: Et je vais vous laisser en dire plus sur votre groupe pour présenter à nos auditeurs sur Radio Ozone.
2: Un trio du coup de rock avec un chant en français. À Lyon, un petit peu des grosses guitares, des grosses mélodies, des ambiances. Voilà, c'est un peu une sorte de voyage musical autour du rock, on va dire, mais avec plein d'influences différentes
4: et plein d'ambiances différentes.
2: Voilà.
4: Ouais. Et bien sûr, avec une écriture de Cynthia Marufo.
1: Et oui, ça vous démarque de plein de groupes parce que votre compositrice est une compositrice justement.
2: Auteur-compositrice,
4: on chante en français, c'est vrai que ça se fait aussi de plus en plus rare, donc
1: c'est vrai.
4: Ça nous permet un peu de...
1: Et c'est votre identité depuis le début ou c'est venu...
4: On a toujours opté pour le français dès les premières chansons, donc
5: on a assumé.
4: Exactement, et aujourd'hui on regrette pas du tout et on va continuer dans cette direction.
1: Très bien, et ça permet... Non pas que l'anglais soit pas bien, mais voilà, d'exprimer des nuances différentes, d'aller travailler sur une musicalité autre aussi de la langue.
4: Oui,
1: qui se marie bien avec votre recherche aussi d'un son puissant, mélodieux.
4: Tout à fait. Et puis pour le coup, c'est quand même plus sympa, je pense, pour les auditeurs de comprendre ce qui est dit, parce que les chansons en anglais, tout le monde ne parle pas très bien anglais.
1: Soyons honnêtes.
4: Donc,

0: Direct, on avait tendance à être peut-être un petit peu plus dénonciateur, à aller chercher des
1: sujets
0: un peu piquants, un peu, voilà, exactement. Bon, on est encore jeune, hein, mais avec le temps, ça s'agit de plus en plus, j'aurais tendance à dire. On dit toujours des choses, évidemment, on revendique toujours des choses qui sont chères et qui nous paraissent importantes. Mais,
1: c'est vrai que là, sur le dernier album, on s'est un peu plus orienté vers... on s'est un peu plus posé des questions sur l'humain, sur ce qui nous entoure, on s'est un petit peu recentré sur nous-mêmes et sur l'humain. Dans son sens large, quoi.
2: Oui, parce que l'humain, mais dans le monde dans lequel il est,
1: exactement,
2: il évolue, voilà,
1: tout
2: c'est
1: à
2: pas
1: fait.
2: Se recentrer en termes d'égoïsme, c'est au contraire,
1: non, pas, oui.
2: C'est toujours réfléchir à quelle est notre place.
3: Exactement,
0: c'est un peu ça, globalement.
3: Ouais. C'est bon terme.
2: Effectivement, vous sortez un nouvel album là, cet automne,
3: le 6 novembre.
2: Ouais, c'est tout bientôt.
3: C'est demain.
2: Voilà. Donc l'album est déjà enregistré.
1: Absolument.
2: Vous allez le présenter tout bientôt. Est-ce que ce soir vous allez jouer des morceaux de ce nouvel album ou pas? Alors,
3: oui, on a sorti pour le moment 3 singles, dont un qui est sorti hier.
1: Ouais.
3: Et ce soir, malheureusement, on n'en jouera qu'un seul.
1: Sur les 3, oui.
3: Sur les 3. Et puis on garde le mystère pour le prochain live.
2: L'exclusivité,
3: et pour
2: bien
3: l'exclusivité.
2: Sûr. Et puis votre album est en pré-vente, donc on peut tout à fait retenir la date et se ruer.
1: Absolument. À l'heure actuelle, il n'est pas encore en pré-vente, mais d'ici quelques semaines, il sera disponible sur notre site en pré-vente. Et sur notre site, il y a d'ailleurs les anciens albums, les EP, ou les t-shirts. Sur les réseaux, tout est aussi disponible. Donc,
2: c'est ça.
1: Je pense qu'en tapant Trigon Plus sur Google, on devrait pouvoir trouver quelque chose.
2: Si ce n'est pas des problèmes de maths, on arrive à trouver votre groupe très facilement.
1: C'est
2: il n'y a
1: ça.
2: Pas de problème.
1: C'est ça.
2: Effectivement. Plaisir différent d'être en studio, de défendre les chansons sur scène.
3: Je pense qu'on est tous les trois unanimes, on préfère la scène parce que c'est là qu'on
1: s'exprime,
3: qu'on lâche tout et qu'on
0: tout prend sens, quoi.
3: Et qu'il y a aussi un échange avec le public qu'on apprécie particulièrement. Donc je pense que oui, sans hésiter, pour tous les trois, c'est la scène qui nous fait
1: disons, disons que la scène est un peu l'aboutissement de toute la préparation, de la composition, de l'enregistrement et tout ça. Donc
3: c'est ça.
1: C'est un peu le bouquet final, ce vers quoi on veut aller au final.
2: Et depuis très longtemps, votre groupe, il va se frotter au public, il vit de cette communion avec lui. Vous êtes donc lyonnais, vous tournez dans toute la France, vous tournez un peu au-delà aussi des frontières. Il y a des publics différents, il y a des ambiances. Là, on est début septembre, on est en festival à l'extérieur, un super beau site. Ça vous influe ou une fois qu'on est sur scène, on est sur scène?
3: On essaye de garder la même énergie, je pense, que ce soit un festival en extérieur, comme tu dis, en pleine nature, ou un petit bar ou un petit cafconce. On essaye d'être fidèle à nous-mêmes et de garder la même énergie qui est 100 personnes devant la scène ou 4000, 5000, voilà, je pense.
2: L'énergie
3: exactement,
2: guide. Ok.
4: Et puis moi, je vais m'atteler à la même question. Comment vous voyez votre évolution plus tard, aussi bien on va dire demain que dans 5, 10, 15 ans, l'évolution de votre groupe?
1: Et bah du coup, très prochainement, on va sortir ce nouvel album. Donc déjà, c'est déjà une grosse étape pour nous. Et du coup, va s'en suivre une tournée qu'on est en train de préparer aussi bien de notre point de vue, dans le sens de la répétition, du montage du nouveau set, de tout ça, et de la programmation des dates de concert donc, qui seront... pour 2027, voilà. Donc oui, je dirais déjà sur la prochaine année, déjà
3: faire un maximum de concerts,
1: de dates et
3: partager notre musique au plus grand nombre de personnes possible, et puis prendre toujours autant de plaisir.
1: Surtout. Ouais.
3: Et puis pour la suite, on verra ce qu'il en est.
2: Depuis vos débuts, vous trouvez que c'est plus facile, moins facile, c'est différent, ça n'a rien à voir.
1: En fait, on a commencé très jeune, donc on a grandi aussi en même temps. Donc je pense qu'on a évolué nous personnellement dans notre vie et dans notre état d'esprit, dans notre manière de faire, de penser. Donc oui, c'est différent, on va dire, d'autant plus pour nous parce que du coup on a eu aussi cette évolution où on a commencé à 12-13 ans, donc on était enfants, et aujourd'hui on a quasiment 30 ans, donc on est des grands. Donc oui, forcément, il y a eu cette... Enfin, en tout cas nous, de notre côté, on a ressenti une évolution...
2: Et le lien avec le public, ne serait-ce que par exemple les sorties d'albums, on les vit différemment il y a 30 ans et aujourd'hui. On parlait des plateformes tout à
1: fait,
2: l'heure.
1: Ouais, c'est sûr. C'est sûr qu'aujourd'hui, on a sorti un nouveau titre hier, mais il est disponible que sur les plateformes et sur YouTube, c'est différent. Mais ça permet aussi de toucher directement plus facilement les gens. Donc, il y a des avantages, des inconvénients, je pense, comme dans tout. Hein, mais on fait toujours, on tient toujours à faire des CD audio. Même si aujourd'hui, c'est vrai que plus grand monde a un lecteur CD, ni même dans sa voiture, je pense.

0: C'est quand même un truc pour l'objet, pour la symbolique et qui nous tient à cœur, quoi.
1: Voir des vinyles.
0: Des vinyles, ouais. Pour l'instant, on n'a pas eu encore l'occasion de pouvoir en faire, mais c'est toujours un truc qu'on a dans le coin de la tête parce que c'est pour l'objet, c'est sûr
1: pour
0: que
1: l'objet,
0: c'est
1: carrément.
0: C'est chouette.
1: Ouais. Ok. Petite question, pas piège du tout. Vous avez connaissance des autres groupes qui passent ce soir au festival? Vous avez une petite oreille? Voilà, il y a des choses qui vous tapent dedans ou...
2: Je pense que ça va être une belle soirée.
1: Ouais.
2: Je pense que ça va être une belle soirée pleine de surprises. On connaît, on va dire, que entre guillemets Aston Villa parce qu'on a déjà partagé une scène avec eux.
1: Ouais.
2: Mais je pense que les autres groupes, au vu des balances.
0: En tout cas, au vu des balances qui sont en train de se dérouler, actuellement, ça va être pas mal.
1: Actuellement, les auditeurs n'entendent pas forcément, mais nous, on en a plein les oreilles. C'est Voodoo Queen qui va être au programme ce soir, effectivement. Aston Villa, la tête d'affiche. Et puis donc on invite nos auditeurs à écouter votre concert ce soir. On vous remercie beaucoup d'être passé par nos studios.
2: Merci à vous.
1: Très bonne soirée. Merci beaucoup.
2: À bientôt.
1: À bientôt.
0: Bonne soirée à tous.
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bonsoir à tous. Vous allez bien? Vous passez un bon début de soirée? Donc on s'appelle Trigun Plus, on est très heureux d'être avec vous ce soir. On va rentrer tout de suite dans le vif du sujet avec un morceau qui s'appelle Cousu de fil d'or.

va continuer avec une reprise d'un très grand monsieur, monsieur Jacques Brel. Et le prochain morceau s'appelle Amsterdam.

Merci l'emploi, ça va toujours. On va donc continuer avec un morceau qui s'appelle Signataire. Il dénonce les abus de certains diplomates. Tu vois ce que je veux dire.

Merci.

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1: Merci l'Esprit Rock. Bon, ça va toujours chez vous? Yes. Je ne sais pas si certains d'entre vous nous connaissent ou nous suivent déjà. Nous sommes actuellement en pleine promotion du prochain album qui sortira du coup au mois de novembre prochain. On va donc jouer un single qui est déjà sorti de cet album futur. Et donc c'est un album qui est un morceau pardon qui va vous inviter au lâcher prise. C'est un morceau qui s'appelle l'instant T et qui vous invite à oublier tous vos soucis, tous vos tracas, tous vos blabla, juste le temps d'un morceau. Donc est-ce que vous êtes prêts à tout envahir avec nous l'Esprit Rock?
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coup du cœur, n'est-ce pas? On va continuer sur la même dynamique avec un morceau qui nous suit par contre depuis notre premier concert. C'est un bon.

va profiter de ce petit moment pour remercier Jean-Phi qui nous programme ici ce soir et toute son équipe. Faites du bruit pour eux s'il vous plaît, les techniciens.

On a vraiment passé un super moment. Si c'est réciproque, n'hésitez pas à nous retrouver sur les réseaux sociaux. C'est peut-être pas grand chose pour vous, mais ça nous fait grandement avancer, ça nous fait grandir. Alors merci à vous déjà pour votre accueil. Du bruit pour vous-même.

c'est rock. On va donc enchaîner avec une autre reprise d'un autre monument de la chanson française. Cette fois-ci, ce monument s'appelle Léo Ferré. Et le morceau en question, Avec le temps.

0: t'aime plus.
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2: On approche dangereusement de la fin. Il va nous rester deux petits morceaux. Est-ce que vous êtes chaud? Celui-ci s'appelle La Veuve Noire.

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1: Vous êtes sûr de votre petite dernière? Yes. C'est vraiment la dernière cette fois-ci. Et oui, on va donc se quitter sur une ambiance un peu foutable. On va se quitter avec un morceau qui s'appelle Harmonie. Et on va donc avoir besoin de vous et de vos belles voix pour chanter tous ensemble à l'harmonie. Ok, Esprit Rock. Avant de se quitter, je vais vous demander, s'il vous plaît, de faire encore un maximum de bruit pour Jean-Phi, les bénévoles, l'équipe technique, on se rend pas compte, mais c'est un an de travail pour une soirée. Faites du bruit pour eux, s'il vous plaît. En tout cas, on a vraiment passé un super moment à vos côtés, on espère que ce fut partagé. Et on revient très bientôt, on s'appelle Trigone Plus, on vient de Lyon. Ciao Esprit Rock, merci.

Est-ce que tout le monde a assimilé ces deux phrases? C'est mitigé? Là-bas, oui. Je vais répéter pour les moins studieux d'entre vous. Pour la première, la mélodie donne vie aux mots. Et les mots traduisent la mélodie. C'est OK pour vous? On se fait ça tous ensemble ?

0: un peu plus fort. La mélodie d'un violon.
1: On n'entend rien d'ici, vous savez.
0: Et les mots traduisent la mélodie. Beaucoup plus fort maintenant, tout le monde. La mélodie d'un violon.
1: On commence par un son, quelque chose.

0: Merci donc.
1: Une ovation pour Dragon Plus.
0: On sent qu'il y a le sang qui nous dit quand même, hein. Ouais. Le sang même dans la musique, ça qui est beau.
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0: Vous écoutez le live depuis le festival Esprit Rock de Lempoitre. À venir dans quelques instants, le live de Mazingo. En attendant, je vous propose d'écouter l'interview qui a été enregistrée pendant les balances il y a quelques heures. Tout de suite, l'interview de Mazingo et puis le live.
1: Nous sommes toujours sur les balances d'un groupe que nous découvrirons plus tard. Merci messieurs d'être à nos côtés. Je vais vous laisser présenter le groupe. Commence qui veut.
2: Allez, on va commencer par le batteur parce que c'est souvent celui qui est présenté en dernier.
1: Exact.
2: Donc moi c'est Félix et je suis à la batterie, aux percussions, au chœur et à plein d'autres trucs, mais musicalement ce sera tout.
1: Ok.
3: Moi c'est Alexis, je suis à la guitare, au chant et à l'harmonica dans le groupe.
1: Très bien.
4: Et moi c'est Andrew, je suis à la contrebasse, la basse et au chant dans le groupe.
1: Très bien.
4: Voilà.
1: Mazingo c'est donc un trio. Comment vous qualifieriez le style, les styles musicaux de Mazingo?
3: C'est country blues. Et en fait c'est du rock aux influences country blues. Ça te parle?
1: Ouais, je vois, ouais. J'entends.
4: Okay. Si tu veux, aujourd'hui, on tombe dans une case qui est souvent appelée Americana, mais du coup, en France, ça n'a pas vraiment de sens. Mais c'est une musique qui est inspirée du rock américain, mais du country blues, comme disait Alex, en remontant plus loin.
1: Du sud de...
4: Ouais, du sud.
3: Il y a un côté un peu terreux, quoi.
1: Ouais.
4: Du sud, mais pas trop non plus, parce que du coup, il y a aussi un peu d'est, un peu plus au nord, un peu de bluegrass, un peu de country, un peu de...
5: Voilà, c'est globalement, on peut dire qu'on est un groupe de rock quand même, rock blues.
1: Ah bah, à esprit rock.
5: On a l'esprit rock en tout cas.
1: C'est ça.
3: Mais alors, c'est la fête, tu vois, à Mazingoland, il y a toujours une dimension un peu fête, festive.
1: D'accord.
3: On s'amuse.
1: Ouais, il y a un côté scénique. Vous dites là, vous n'étiez pas habillé, c'est-à-dire vous n'aviez pas vos costumes de scène.
4: Là, on est habillé, ça y est. Tu les vois. Mais là, on est.
5: Là, on est en civil, là.
1: Ok. Et alors votre actualité, c'est que vous sortez un album.
3: Tout à fait.
1: Voilà.
3: On sort un album en novembre.
1: Yes.
3: Le troisième album du groupe.
1: C'est ça.
3: Il s'appelle Wait a Minute.
1: Et donc, vous allez jouer des nouveaux titres ou pas encore?
4: Peut-être.
3: Non,
4: peut-être.
3: On le réserve pour la prochaine édition de Esprit Rock.
1: Ah, c'est
3: parce
1: ça.
3: Parce que là, comme Esprit Rock n'a pas encore vu le spectacle de Mazingo traditionnel, on va dire. D'abord, on va faire celui-là. Et puis en fait on va accueillir un quatrième musicien très bientôt dans le groupe qui va nous rejoindre et on va créer un nouveau spectacle.
1: D'accord, ok.
5: On va peut-être en jouer quand même une.
3: Voilà, ouais, ok.
1: Quand même,
5: une petite exclue.
1: Voilà,
5: exactement, parce que bien que l'album ne soit pas sorti, on les a reçus, donc on les aura
1: peut-être. Oui, vous les avez enregistrés, ça y est. Il est presque prêt l'album.
3: Ah, l'album il est prêt, il est pressé, on l'a avec nous en fait.
1: Ah bah voilà.
4: Mais okay. Ça, pareil, c'est une exclusivité, c'est un grand secret. On l'a avec nous en CD sur le festival, mais c'est pas officiel.
1: On n'a rien dit, on n'a rien. Voilà, c'est ça.
2: Ça reste entre nous.
1: C'est top secret. Ok.
6: Ah, bonjour.
1: Ça fait tout bizarre, non?
4: Ah ouais. Bah alors.
1: Alors, vous chantez exclusivement en anglais, de fait.
4: Pas exclusivement.
1: Pas exclusivement.
4: Non, on a traditionnellement toujours eu quelques morceaux en français sur chacun de nos albums. Moi, j'écris la grande partie des textes en anglais de par mes racines. Je suis franco-américain et j'ai beaucoup ma culture musicale qui vient des États-Unis et du coup, j'ai toujours écrit en anglais. Et Alexis a toujours amené sa touche avec des textes en français qui donne vraiment l'esprit franco-américain du projet, parce que
3: c'est un truc qui nous tient à cœur et le multiculturalisme de manière globale est quelque chose qu'on trouve important de nos jours aussi.
1: Ah oui.
3: Continuer à en fait mettre les choses en rapport et à créer des interactions comme ça en mélangeant les styles. Ça nous parle.
1: Et donc mélanger aussi les langues.
3: Exactement.
1: Les deux sont musicales, ont chacune leur intérêt.
3: Ouais, et puis c'est intéressant de... Alors, on est un groupe qui est pas un groupe vraiment de blues, mais pourtant on a été accueillis dans le milieu du blues. Et voilà, de chanter en français avec des influences blues, c'est pas si commun et on avait envie de proposer ça. Et voilà.
4: De rajouter notre pierre à l'édifice, tu vois, il y avait Johnny, il y avait Eddie, et maintenant il y a Mazingo.
1: Voilà, les jalons sont posés.
3: L'édifice de Johnny.
4: Bon nom d'album.
1: Alors vous avez parlé déjà de l'expérience de scène et le plaisir de travailler en studio. On marche sur les deux pieds là. C'est un groupe, c'est forcément ces deux.
3: Ouais, une alternance, quoi. Effectivement, ouais. De faire un album, puis le jouer, et puis au bout d'un moment, refaire un album pour redéclencher des programmations. C'est un cycle en fait qui est aussi inspirant parce que ça nous ressource aussi. Ça nous, là, on est sur des acquis depuis 2-3 ans avec le show de Hey You, et puis là, on remet tout en question, mais en même temps, c'est chouette de créer à nouveau, de créer un nouveau show, de créer un nouvel album.
1: Et donc de passer de 3 à 4. On accueille un quatrième
4: musicien sur la tournée 2027, enfin à partir de notre sortie d'album. On fait notre sortie le 3 décembre d'ailleurs au Café de la Danse.
1: Oui.
4: Voilà,
1: je le
4: qualifie. Oui. La billetterie est ouverte. Et donc ce sera l'occasion de célébrer l'arrivée de cet ami qui nous rejoint. Et en plus, voilà, le grand avantage, c'est que c'est pas seulement un super musicien et une super nouvelle aventure pour Mazingo, mais c'est aussi un super ami à nous, un ami d'enfance. Et avec qui on a toujours partagé beaucoup de choses, beaucoup de musique. Et donc c'est un peu naturel qu'il se joigne à nous et que l'aventure continue comme ça.
1: Et alors, question de néophyte, il est dans quel domaine musical? Enfin, je veux dire, il joue d'un instrument en particulier?
3: Ouais, il va être au clavier, okay, principalement. Et il est au cœur aussi. Et puis ça va pouvoir créer des petites surprises en fait. Lui il est bassiste claviériste, donc il va pouvoir prendre la basse par exemple sur certains morceaux pour libérer Andrew. On va pouvoir incorporer peut-être du banjo, qui est un instrument qui revient sur tous nos albums quasiment, et que en live on peut pas incorporer à trois, c'est assez compliqué. Donc en fait ça va ouvrir plein de possibilités, et c'est dans le jeu de scène que ça peut se retranscrire, et ça c'est assez cool.
1: Donc cet album va vous permettre d'explorer encore beaucoup de choses.
5: Une nouvelle aventure pour nous aussi, parce que c'est vrai que à trois, il y a un truc qui est assez chouette qu'on a beaucoup bossé, c'est le fait que ce soit suffisant pour qu'il y ait, on va dire, tout le spectre sonore. On entend plein de la batterie, de la guitare, tout, voilà. Et à la fois, on peut pas faire moins, hein, presque, si on n'est que trois humains.
1: C'est vrai.
5: Et donc en fait, il y a des rôles on peut pas retirer, quoi. Donc Andrew, s'il joue pas de basse, il y a plus de basse, quoi. Donc c'est vrai que ces trucs là il y a plein de trucs qu'on teste en album, et c'est d'ailleurs un travail totalement différent, le live et l'album, et on adore les deux, et vraiment l'album ça va être pas mal notre laboratoire, et on va tester des combinaisons qu'on peut pas faire en live. Et c'est vrai qu'on a un peu aussi parfois au bout d'un moment, on arrive à un moment où on a la frustration de pas pouvoir faire entendre à l'auditeur ce qu'on avait un peu dans la tête et ce qu'on a mis sur l'album. Et là, ça va permettre de tester une multitude de combinaisons différentes.
1: Voilà, donc c'est vraiment un album qui va nous emmener encore ailleurs, grâce à...
5: C'est l'ambition.
1: Et ouais, grâce à ce trio devenu quatuor.
6: Ça va rejoindre ma question que j'allais vous poser. Comment vous voyez-vous dans le futur, dans l'avancée du temps, de la culture musicale qui avance? Comment vous voulez-vous encore plus vous insérer dedans?
3: C'est une super question. Je pense qu'on est à un moment où, paradoxalement, les gens ont besoin en fait de continuer à avoir du live, à avoir des artistes sur scène, parce que on a besoin de quelque chose d'humain, et que je pense que ça va continuer, et que voilà, là nous en étant en quatre sur scène, ça permet de proposer un show et plein de choses qui se construisent face à un public, et voilà, on est super content de ça, et je pense que ça va très bien se passer.
5: Mais globalement, comment on se voit musicalement, on essaye de pas trop réfléchir au style qu'on veut faire, mais plutôt à la démarche. Et c'est la démarche qu'on a sur cet album. C'est quand même quelque chose d'assez spontané, même s'il y a des arrangements plus riches. On veut vraiment, c'est ce que ça propose, Why the Minute. C'est un peu un arrêt sur image sur tout ce monde qui va très vite aussi, et de prendre le temps de faire des choses imparfaites aussi, mais que ce soit vivant. Le spectacle, c'est vivant. Les gens qui vont voir des concerts, ils veulent voir quelque chose de vivant, je pense.
1: Absolument.
4: Continuer, ouais. Faut continuer à s'accepter tel qu'on est tous les jours, même si c'est différent, même si c'est autre chose, même si c'est voilà. Comme disait Félix, on s'est jamais posé la question de qu'est-ce qu'on fait. On a essayé de se conformer. Parfois, on a essayé de dire bah tiens, faudrait qu'on fasse un truc plus comme ci, plus comme ça. C'est vraiment pas notre ligne éditoriale. Donc on a arrêté de se poser ces questions-là et on continue. Et j'espère qu'on pourra garder encore cet esprit-là, dans cet élan-là.
6: C'est que du purement personnel, vraiment propre à vous-même.
3: Bah ouais, et en plus c'est un groupe qui est quand même une histoire d'amitié. Là, le quatrième membre qui nous rejoint, c'est pas un musicien qu'on a recruté en faisant des auditions. C'est vraiment un ami qu'on se connaît depuis l'enfance. Et il y a cette dimension humaine qu'on a envie de garder dans le projet. Et sur cet album, en fait, le nouvel album, on s'est vraiment beaucoup posé ces questions de, voilà, de, comme disait Félix, de, en fait, de prendre un temps et de se dire waouh, il se passe quand même pas mal de choses. Comment artistiquement, en fait, ça, nous, quand on fait un album qui va arriver, de fait, il va sortir en septembre 2026, bah, il est daté. C'est-à-dire qu'il arrive dans un contexte. On ne peut pas enlever ça. Donc, qu'est-ce que ça veut dire, le message de cet album? Qu'est-ce que c'est que de faire ces morceaux-là à ce moment-là et qu'ils sortent à ce moment-là? Qu'est-ce que ça veut dire?
1: Mais toujours avec dans l'idée que cet album, de toute façon, il vivra sur scène.
3: Bien
1: et
3: sûr.
1: Il va évoluer. Et ce n'est pas la même chose que de l'écouter dans son salon ou dans ses écouteurs. C'est de partager, de faire évoluer aussi les chansons que vous aviez écrites à tel moment.
3: Bien sûr, ouais.
1: Changer, expérimenter des choses. Eh bien, on souhaite que, enfin, c'est même sûr que Mazingo sera dans la programmation musicale sur Radio aux Ondes très prochainement. On vous souhaite un très bon concert tout à l'heure et on vous remercie beaucoup d'être passé par nos studios. Merci beaucoup à tous.
5: Merci.
1: Et merci d'être passé.
5: Merci
1: à vous.
0: Allez. Et on enchaîne tout de suite avec le live de Mazingo en direct du festival Esprit Rock de L'Empoitre.
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0: Vous êtes toujours sur Ozone FM 99.7 en direct du festival Esprit Rock de L'Encloître. Et on est
1: L'Encloître
0: sur le live
1: Esprit
0: de
1: Rock, on est très heureux d'être avec vous ce soir.
0: Mazingo.
1: Bonsoir, Mazingo. Salut Sébastien, tu vas bien?
2: Ça fait plaisir.
1: Bon, ce soir. Tu viens plus aux soirées, non? Ah ouais!
3: Un super concert sur un festival qui respire tellement la joie, le bonheur.
1: J'aimerais vraiment remercier du fond du cœur toutes les personnes qui sont bénévoles et qui nous ont accueillis ce soir, qui sont ici
3: pour faire de ce festival ce qu'il
1: est aujourd'hui.
3: Est-ce qu'on peut faire des bruits pour une super équipe qui fait un festival d'enfants?
1: Et pour vous, vous nous faites chaud au cœur d'être ici.
3: Ce soir, ce morceau s'appelle City Never Sleeps. Il parle d'une rencontre fortuite
1: qui pourrait se produire. Yeah.

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0: Merci beaucoup, Esprit Rock. Esprit Rock, vous êtes là. On est très heureux d'être avec vous ce soir. À la fin de cette année, on sort un tout nouvel album avec Mazingo. Il n'est pas encore sorti, mais on l'a avec nous au merchandising en exclusivité ce soir pour Esprit Rock. Et du coup, bah, ouais, je me confesse, on vous joue nos vieilles chansons. Non, attendez, j'étais pas le bébé avec l'eau du bain, si bon bébé. Cadet. Est-ce qu'on peut se faire pardonner en vous jouant un morceau de notre nouvel album, s'il vous plaît? Ce morceau s'appelle Wait a Minute. C'est le titre de notre prochain album qui s'appellera aussi You Got It Man, You Good. And this song is called Wait a Minute, and it's about taking the time. So y'all, take the time.
1: Come on. 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

est tous ensemble dans le même bateau ce soir. Et on fait un voyage musical qui permet aux gens de se lier le temps d'une soirée. On est vraiment ravis d'être là parmi vous. Merci beaucoup de votre présence et de votre écoute.

Merci beaucoup. On est très heureux de recommencer cette saison ici pour nous à Esprit Rock avec vous ce soir. Entouré d'une si belle programmation, on a Aston Villa qui arrive tout à l'heure. Voodoo Queen avant nous, Trigone Plus. Est-ce qu'on peut faire du bruit pour toute cette belle progrès ce soir? Et on n'a plus beaucoup de temps avec vous, mais on a envie d'en profiter un maximum. Mais je ne pourrais pas continuer.

0: Bon, comme vous savez, avec Mazingo, on a fait le tour de toutes les Accor Arena et tous les Zéniths de France, donc on sait ce que ça veut dire, quoi, un beau festival. Non, c'est faux, en fait. Ouais. Mais ça nous fait toujours vraiment, vraiment chaud au cœur d'être dans un festival comme ça, avec, en fait, avec des super personnes qu'on peut rencontrer. Est-ce qu'on peut faire du bruit ce soir pour Anthony qui fait le son ici de la scène blues ? Allez ! Dans sa petite cabane là-bas. Si vous voulez lui faire un bisou, vous pouvez. Hein, il est là, il vous attend. Hein, il est. Merci Anthony. Est-ce qu'on peut faire du bruit pour Nicolas à la lumière ce soir aussi ? J'ai dit Françoise, mais alors, est-ce que Florence, est-ce que tu peux m'excuser? J'ai dit Françoise. Ah, oh, le mec, ah, oh, je te jure. Non, mais t'es invité, tu vois. T'es invité tranquille et toi, tu dis plante de prénom, quoi. Donc, est-ce qu'on peut faire du bruit pour Florence, s'il vous plaît?
1: T'as retenu 25 prénoms ce soir et le plus important, ça lui arrive pas souvent, mais franchement, est-ce qu'on peut faire du bruit pour Andrew qui retient systématiquement tous les prénoms de toute leur gare, s'il vous plaît? Du bruit pour Andrew Mazin. Merci beaucoup au chant et à la contrebasse ce soir.
0: En tout cas, on était très heureux d'être avec vous ce soir.

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Oui, oui.

0: On vous fait un dernier morceau, Esprit Rock. We can do that. Ce soir à la batterie, j'ai l'honneur de vous présenter Félix Bourgeois. À la guitare, Alexis Rowski.
1: Ah. Andrew Mazingue, à la contrebasse et au chant, s'il vous plaît.
0: On vous souhaite une excellente soirée. Je sens que ça ne fait que commencer.

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0: très bonne compagnie avec Aston Villa. Merci beaucoup.
1: On se retrouve juste ici au merchandising. À tout à l'heure. Merci beaucoup.
2: Et en attendant le live d'Aston Villa, je vous propose l'interview de Fred qu'on a fait juste pendant les balances tout à l'heure.
3: Alors ben merci à vous Fred d'Aston Villa d'être à nos côtés pour répondre à ces petites questions. Nous sommes au cours de cet esprit rock à l'Encloître. Eh bien on a un invité prestigieux en effet, chanteur d'Aston Villa.
4: Bonjour.
3: Bonjour Fred.
4: Bonjour à toute l'équipe.
3: Enchanté.
4: Enchanté.
3: Alors pour les auditeurs qui éventuellement ne connaîtraient pas Aston Villa, parce qu'on a des auditeurs de tous âges,
4: il y en a.
3: Et ouais, et dans les jeunes générations peut-être.
4: Mais certainement.
3: Voilà, Aston Villa, c'est un des plus grands groupes de rock français.
4: Merci.
3: des
4: années de, ouais, c'est un groupe qui a 30 ans.
3: Ouais, des albums qui ont marqué.
4: Mm-hmm.
3: Et puis, moi, je voulais insister, par exemple, sur le fait que vous ayez voulu créer votre propre label.
4: Alors ça, c'est venu plus tard.
3: Voilà, bien sûr.
4: Bien sûr. On a fait le chemin inverse. Normalement, un artiste, il commence en indépendant et puis après, s'il se fait remarquer, il signe. Nous, on a signé tout de suite sur des grosses majors et on a fait le chemin complètement inverse.
3: C'est ça.
4: Ouais, on s'est fait jeter à chaque fois.
3: Et donc, pour regagner ou pour gagner votre indépendance, pour choisir ce que vous faisiez ?
4: Nous, pas spécialement. On n'a jamais été embêté là-dessus.
3: D'accord.
4: Vraiment, tous les gens qu'on a rencontrés dès le départ nous ont fait confiance. Il n'y a jamais eu d'ingérence dans le domaine artistique. Vraiment, ça, on n'a rien à dire là-dessus.
3: Okay.
4: C'est toujours la peur des artistes de croire qu'on va leur transformer leurs propos artistiques. Non, pas forcément. Ça dépend sur qui on tombe.
3: Ouais, c'est ça. Et puis ça dépend qui en face.
4: Ouais, et puis c'est des rencontres en fait. Quand tu signes avec quelqu'un, c'est quand même une rencontre. Et puis, non, franchement, c'était pas. C'était malgré tout. C'est-à-dire que, bah, à un moment, le groupe prend de l'âge.
3: Mm-hmm.
4: Il a eu son prime. Et puis après, on est dans un environnement qui privilégie la découverte, l'émergence, les jeunes artistes. Donc tu deviens vieux, tu deviens old school et tu deviens ringard.
3: Mais y a,
4: et après, tu deviens culte.
3: Et voilà, et c'est ça l'ultime étape, carrément. Et donc, vous revenez avec un nouvel album, et qui est une belle aventure aussi.
4: Ouais, carrément.
3: Et qu'est-ce que vous avez voulu défendre dans cet album ?
4: Pas forcément quelque chose en particulier, il n'y a rien eu à défendre. C'était une grosse envie, puisque avant ce dernier album, c'était écoulé 10 ans sans rien faire. Évidemment, le désir, l'envie et le plaisir. C'est-à-dire que tu choisis ton équipe, tu choisis ton studio, tu choisis ton réalisateur. Et là, j'entends moi sur cet album, sous perspective, qu'il y a beaucoup de joie. Voilà. Chose qu'il n'y a pas forcément sur les albums précédents.
3: Oui.
4: Il y a de la pression, il y a des tensions internes, c'est des vies de groupe comme un couple, quoi.
3: Ouais.
4: Voilà.
3: Donc le plaisir de renouer avec des musiciens, une équipe.
4: Ouais, son équipe, les retrouver et puis faire de la musique et puis se dire bon, on fait un truc et si c'est bon, on fait un album. Si c'est bof, on fera pas d'album, ça n'a aucun intérêt.
3: Pas de pression.
4: Ouais, mais surtout l'envie de se surprendre.
3: Ok. Et envie de parler de choses dans les textes.
4: Non, c'est des histoires d'amour là. Franchement, non, honnêtement, non, il y a pas de propos engagés.
3: Oh, quand même, il y a des choses. Moi, je trouve que ça résonne avec l'époque actuelle.
4: Sur le dernier album.
3: Ouais, moi, je trouve.
4: Ah, c'est sympa. Je vois pas quoi, mais.
3: Il y a des choses qui. Enfin, je trouve que c'est. Je dirais pas que c'est dans l'air du temps parce que ça veut rien dire, mais en tout cas, il y a des choses ça qui parlent. Ouais, de. C'est bien en phase avec l'époque.
4: Ok.
3: Franchement.
5: Un album où on peut s'identifier, on peut rapprocher ça à notre vie quotidienne.
4: Ouais. Je suis ravi d'entendre ça parce que c'était pas voulu.
3: D'accord.
4: Tu vois, il y a peut-être une chanson ou deux qui a, il y aura toujours dans l'écriture des petits clins d'œil, des petits sous-entendus. Mais dans cet album, c'est vraiment, c'est un bouquet de fleurs offert à une femme.
3: Mais avec cette idée, voilà, de ne pas être un petit peu fleur bleue.
4: Ah, cucu, non. Sinon.
3: C'est pour ça, bah ouais.
4: Sinon, laisse tomber, non. Mais tu sais que c'est cucu ou fleur bleue ou machin, c'est pas facile à faire.
3: C'est vrai. Mais bon, quand c'est pas sa crèmerie, on y va pas. Carrément. Et de chanter en français ou en anglais, ça vient comme...
4: Pas du tout.
3: Non. Alors...
4: Non, moi je maîtrise pas du tout l'anglais et je voulais essayer des trucs sur ce dernier album.
3: Okay.
4: Ouais, donc ouais, vraiment. Mais c'est pas non plus, c'est saupoudré. Hein,
3: ouais,
4: y a pas...
3: mais c'est ça, mais ça.
4: Ouais, voilà, j'avais envie de me faire plaisir parce que c'est quand même la langue de la musique dans la musique pop. C'est de la musique pop populaire, dite populaire. Il y a toujours eu ce regret de ne pas avoir été, je sais pas, le chanteur de Depeche Mode. Tu vois.
3: Ouais, et en même temps, vous avez écrit des textes super. Enfin,
4: merci.
3: Je veux dire, le rock français, c'est qualité et,
4: c'est cool.
3: Et les refrains. Enfin, je veux dire, on sait ce qu'on chante après.
4: Non, mais c'est en tout évident. Cas, merci pour le compliment. J'en suis conscient. Il n'y a pas de fausse modestie là-dessus.
3: Non, carrément pas.
4: Mais il faut de la distance. Il faut s'en rendre compte 15-20. Enfin, tu vois, faut attendre 15-20 ans pour dire ah ouais, en fait, c'est pas mal.
3: C'est vrai, mais
4: tu vois,
3: même
4: mais
3: sur le moment, on peut se dire, putain, je sens pas du caca, quoi.
4: Non, mais c'est le retour des gens, comme celui que tu es en train de me faire, que vous êtes en train de me faire tous, et le public qui t'envoie des mots et qui dit, ouais, c'est ma vie, tu me parles à moi. En fait, c'est génial parce que une chanson peut avoir. Moi, j'ai beaucoup écrit inspiré par Alain Bachung, c'est-à-dire que tu racontes pas une histoire, je sais pas le faire, et tu n'imposes pas un thème. Qui est juste lisible, compréhensible, et il n'y a pas d'autre interprétation. Chacun peut interpréter de 10, il y aura 10 auditeurs, il y aura 10 interprétations différentes. Ça, c'est cool. Et puis après, oui, il y a une signature d'écriture imagée, poétique, poésie sociale sur les premiers albums.
3: Ouais.
4: Et puis après, on raconte moins le journal de 20 heures.
3: Oui, c'est pas plus mal, hein.
4: Ouais.
3: Franchement.
4: C'est pas non plus silence, ça pousse, hein, mais.
3: Non, ça le sera jamais.
5: Et dans le futur, comment vous espérez vous voir dans l'année, aussi bien, on va dire, demain que dans les différentes années à suivre?
4: Ben, c'est une bonne question, parce que c'est une question actuelle. Tant qu'il y a de l'enthousiasme et de l'envie, on s'interdit rien. Mmh. Donc il n'y aura jamais de non, c'est fini. Mais je peux pas garantir qu'il y aura un prochain album.
5: Oui, non, c'est sûr. Mais...
4: Parce que quand t'as fait 30 ans de... Tu vois, j'ai envie d'essayer d'autres trucs. Voilà.
3: Là, vous avez déjà fait un pas de côté,
4: ouais.
3: Essayé d'autres trucs.
4: Oui, bien sûr. Mais dans le cas d'Aston Villa, je parle.
3: Il ouais.
4: Y aura sûrement des choses qui sortiront, mais qui ça. D'autres noms, d'autres projets. Après, ça me concerne que moi, hein. Les autres aussi ont plein de projets.
3: Et par exemple, aussi, peut-être c'était la question d'Aurélien, mais vu le climat musical actuel, les majors, comment les gens accèdent à la musique, est-ce que ça, c'est quelque chose qui vous questionne ou...
4: Ouais, on a un vrai tournant aujourd'hui avec les plateformes et les streams. C'est dur. C'est, et les IA qui arrivent.
3: Ah ben.
4: Voilà, c'est chaud. Je pense qu'il va falloir jouer mal et chanter faux pour prouver que t'es pas de l'IA. Tu vois ce que je veux dire? Alors, c'est un mec que j'adore. Je vais le chambrer, mais c'est quelqu'un que j'aime beaucoup, que je respecte. C'est Aurel San, que j'ai vu en concert au mois de juillet. Je savais pas qu'il chantait si mal. Si faux. Et le public disait, mais ouais, mais il chante comme ça, mais on s'en fout. J'ai jamais vu quelqu'un chanter aussi mal, aussi faux, sans même prendre la peine de mettre un playback derrière lui avec sa voix du disque pour chanter par-dessus, éventuellement. Rien à foutre, lui.
3: Ouais.
4: Donc là, c'est lui, c'est pas de l'IA.
3: Ouais, c'est sûr.
4: Et j'ai trouvé la démarche extraordinaire.
3: Trop bien.
4: Et j'aime beaucoup ce mec-là.
3: Trop bien. Et un petit mot sur la programmation de ce festival.
4: Alors j'ai
3: vous
4: pas tout
3: entendu,
4: j'avoue,
3: tout écouté,
4: sincèrement,
3: ouais.
4: J'ai pas écouté. Je sais que c'est très une esthétique rock. Moi ça me va, ça nous va. On aime bien, on aime bien les festivals à dimension familiale, humaine, comme ça, où tout le monde est copain, tout le monde se connaît. Jean-Philippe et toute la bande sont venus nous voir au Crossroads au mois de décembre à côté de La Rochelle.
3: Mm-hmm.
4: Et c'était très touchant, quoi. Ils avaient fait une banderole. Non, mais sans déconner, quoi. Une banderole et tout. Waouh. Donc, c'est très touchant parce que c'est 10 mois avant, quoi.
3: Ouais.
4: Tu vois, waouh. Donc, ouais, moi, j'aime bien, moi. C'est Mais pour répondre précisément à ta question, non, j'ai pas écouté ce qu'on va faire. Mais par contre, ça, c'est super bien.
3: Ben oui, c'est tout l'intérêt de faire les interviews pendant les balances.
4: Putain, mais ça, c'est, non, mais ça, c'est super bien.
3: On a le tapis sonore derrière. C'est,
4: ouais, c'est cool. Vraiment un blues.
5: On est vraiment dans l'esprit ouais, festival.
4: Exactement.
3: Eh ben c'est super. On vous remercie beaucoup de nous avoir consacré ces quelques minutes.
4: Ben, merci.
3: Et puis
4: merci,
3: on va laisser nos auditeurs écouter votre concert ce soir. Okay. On vous remercie beaucoup.
4: Ben, merci à vous de m'avoir reçu. Et puis portez-vous bien.
3: Eh ben, merci beaucoup, Fred d'Aston Villa. Merci.
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0: 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On vous laisse profiter
1: cas, de la soirée. Fier, je suis super content de venir à ce festival pour sa 5e édition. Je sais que Jean-Philippe et toute l'équipe qui dirige sont venus nous voir en décembre dernier à La Rochelle, au Crossroads, avec une banderole. C'était hyper touchant. Mais ouais, t'étais là toi aussi, bah ouais, c'est... je m'en souviens pas, mais c'était super. Enfin, ça nous a beaucoup touché de voir des programmateurs, enfin tous ceux qui organisent un festival comme ça avec une ouverture libre et consciente. C'est quand même rare. Avec une grande belle équipe de bénévoles, il faut applaudir parce que vraiment on a reçu un accueil mais de malade. La cuisine est incroyable. Voilà, le lieu est sublime. Donc merci pour votre accueil.

Donc, super perspective à tous, à toutes, à tous. Prochaine chanson s'appelle Voiture française, mais on va la dédicacer à Nicolas David qui habite à Nieul-sur-Mer.

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C'est trop sympa. 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

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Je pense qu'on arrive au moment du rappel.

0: Merci de nous avoir suivis sur Ozone FM 99.7. La soirée va bien s'achever avec les dernières chansons d'Aston Villa sur le 99.7.
1: Ça fait super longtemps qu'on n'est pas rendu sur scène avec un album. Ça faisait 10 ans. Comment dire, au bout de 20 ans d'albums, de tournées, de musique, quoi, à un moment, tu t'en as marre. T'as un gros ras-le-bol. C'est comme une histoire d'amour qui s'arrête. Alors là, c'était un cycle de 20 ans, c'est lourd, quoi, 20 ans. C'est... Normalement, c'est 7 ans dans l'amour, non? C'est ça? 8? Je sais pas, 7? Bon, 3? Ah bon, 3? C'est chaud, 3, non? Putain. Et puis, bref, j'avais envie de faire autre chose et... J'avais envie de faire de la cuisine et je suis devenu cuisinier. J'ai ouvert un restaurant à Marseille 15 jours avant le Covid. C'est pas un super plan, quoi. C'est pas un bon timing. Mais bon, c'est comme ça, c'est la vie. Il y a plein d'histoires comme ça. Je suppose que parmi vous, il y a eu des galères de ce genre. Enfin, bref. Et quand t'es en cuisine, tu sais, il y a toujours une petite flamme que tu laisses allumer sur le... Je sais plus comment ça s'appelle, tellement j'ai oublié. Le piano. D'ailleurs, tu vois, la cuisine, la musique, c'est pareil. C'est de la cuisine, la musique. La cuisine, je sais pas si... Ouais, c'est de la musique quand même aussi, ouais. Écoute, et puis... c'était vachement bien comme expérience. Vraiment, j'ai kiffé. Il y a un moment, il y a un truc qui manque. Il y a un truc qui t'appelle, il y a un truc qui manque. Il y a les copains qui manquent. Il y a les amis avec qui t'écris des chansons, avec qui tu vas sur scène, avec qui tu fais des super concerts. Qui tu vois un super public. Et là, il y a un désir qui monte, il y a un truc qui monte, machin. Et puis voilà. Et puis. Je sais plus pourquoi je disais ça. Parce que c'est. J'avais envie de vous raconter ma life. Mais c'est pas grave. C'est histoire de finir ma clope. Elle est super longue cette clope, putain. Mais c'est pas grave. Bref,
2: c'est un jaloux, hein?

Merci.

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0: Bonsoir à tous sur Ozone FM. Voici votre météo du soir pour Châtellerault et sa région. Ce samedi soir, un temps magnifique avec environ 23 degrés. Demain dimanche, la journée sera marquée par un ciel couvert avec des températures comprises entre 14 et 29 degrés. Passez une bonne soirée sur Ozone FM.
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